0: Est-ce qu'ils vont aussi un peu baisse-moi?
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0: Ah, c'est ça.
2: Well, 10-22, Romeo over 10-60.
1: Never.